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2: Allez, changement de programme hein, pour ce week-end en termes de météo, avec des températures qui seront en baisse en tous les cas pour les maximales, avec peut-être aussi un petit peu de pluie là pour aujourd'hui samedi, c'est pas exclure. Autour du vent aussi de secteur ouest-nord-ouest, à rafale jusqu'à 50 km/h. Les températures vont rester à peu près stables désormais, vingtaine de degrés le matin jusqu'à 30 degrés l'après-midi, guère plus au-dessus, hein. Il y aura peut-être un 32-33 de temps en temps dans la semaine qui arrive, dans les terres comme on dit, mais globalement on aura surtout du vent toute la semaine. Allez, passez un bon week-end.
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2: Bélier, vous avez envie de vivre plus fort. Choisissez ce qui vous donne réellement de l'élan. Taureau, une émotion vous ramène à l'essentiel. Ne cherchez pas à la rationaliser. Écoutez ce qu'elle vous montre. Gémeaux, une conversation devient plus personnelle. Laissez tomber les détours. Cancer, vous sentez mieux ce que vous voulez préserver. Faites-le sans culpabilité. Lion, une envie devient impossible à minimiser. Donnez-lui une vraie place. Vierge, vous avez besoin de vous éloigner d'une agitation. Faites-le. Le silence vous apporte une réponse. Balance, une invitation aux rencontres change votre humeur. Acceptez l'imprévu. Scorpion, vous n'avez plus envie de jouer un rôle. Tant mieux, votre franchise attire les bonnes personnes. Sagittaire, une aventure vous tente. Ne cherchez pas toutes les garanties avant de commencer. Capricorne, vous relâchez une pression ancienne. Ce que vous craignez perd de son importance. Verseau, le désir de répondre à quelqu'un devient plus fort. Faites-le si le mouvement est réciproque. Poisson, vous retrouvez une forme de légèreté. Ne la remplissez pas immédiatement de questions.
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Merci de commencer votre journée ou terminer ou continuer votre nuit hein, avec votre radio locale, Radio Penar Skyrock. C'était The Fame à l'instant pour Humans. Bon, bah, la suite, c'est Bad Bunny avec Café Con Run. Et puis, pour suivre, le petit nouveau de Jason Derulo à découvrir. Ça s'appelle Michiko sur Radio Penar Skyrock.

0: avec Miley Cyrus, tout en douceur dans ce début de journée sur la seule radio locale, Radio Penar Skyrock. C'était Jim Azouane. Bienvenue chez nous si vous arrivez seulement 5h moins le quart. Je vous retrouve dans quelques bonnes adresses avec Harry Styles et ce sera Watermelon Sugar. Ben, on est ensemble jusqu'à 9h en ce samedi.
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0: C'est Harry Styles, Watermelon Sugar. Bientôt 5h du matin, soyez les bienvenus dans ce week-end. Vous avez choisi Radio Pelin Skyrock, la seule radio locale avec Nelly Furtado pour suivre Do It, puis là maintenant c'est du gel. Et c'est Jamaican Bam Bam sur Radio Pelin Skyrock.
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0: The Time of My Life, c'était Benson Boone à l'instant sur Radio Penar Skyrock, la radio d'ici. 5h10, c'est parti pour cette nouvelle matinée. Aujourd'hui samedi, bonjour, on va parler météo là dans quelques minutes. Là tout de suite, on écoute ensemble Ritza Boosté. Et puis bien sûr, ce sera Shawn Mendes avec Señorita.
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2: Allez, changement de programme hein, pour ce week-end en termes de météo, avec des températures qui seront en baisse en tous les cas pour les maximales, avec peut-être aussi un petit peu de pluie là pour aujourd'hui, samedi, c'est pas exclure. Retour du vent aussi de secteur ouest-nord-ouest, à rafale jusqu'à 50 km/h. Les températures vont rester à peu près stables désormais, vingtaine de degrés le matin jusqu'à 30 degrés l'après-midi, guère plus au-dessus, hein. Il y aura peut-être un 32-33 de temps en temps dans la semaine qui arrive, dans les terres comme on dit, mais globalement on aura surtout du vent toute la semaine. Allez, passez un bon week-end.
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Duele el corazón, ça c'est Enrique Iglesias qui vous réveille en ce début de journée, en ce tout début de week-end, aujourd'hui samedi 5h25, il y aura l'horoscope hein, dans quelques minutes évidemment. Et puis là maintenant ensemble on écoute Jungeli featuring Emma, juste un peu sur Radio Pénard Skyrock.

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2: Bélier, vous avez envie de vivre plus fort. Choisissez ce qui vous donne réellement de l'élan. Taureau, une émotion vous ramène à l'essentiel. Ne cherchez pas à la rationaliser. Écoutez ce qu'elle vous montre. Gémeaux, une conversation devient plus personnelle. Laissez tomber les détours. Cancer, vous sentez mieux ce que vous voulez préserver. Faites-le sans culpabilité. Lion, une envie devient impossible à minimiser. Donnez-lui une vraie place. Vierge, vous avez besoin de vous éloigner d'une agitation. Faites-le. Le silence vous apporte une réponse. Balance, une invitation aux rencontres change votre humeur. Acceptez l'imprévu. Scorpion, vous n'avez plus envie de jouer un rôle. Tant mieux, votre franchise attire les bonnes personnes. Sagittaire, une aventure vous tente. Ne cherchez pas toutes les garanties avant de commencer. Capricorne, vous relâchez une pression ancienne. Ce que vous craignez perd de son importance. Verseau, le désir de répondre à quelqu'un devient plus fort. Faites-le si le mouvement est réciproque. Poisson, vous retrouvez une forme de légèreté. Ne la remplissez pas immédiatement de questions.
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0: Bah, elle est plutôt bien réussie, cette version réactualisée par Franco Lippi pour le remix des James avec Tequila sur Radio Pénard Skyrock. 6h moins le quart, bon début de matinée. Pour la suite, après les bonnes adresses de l'été, eh bien, ce sera Jul avec ses durs d'aimer sur Radio Pénard.
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Ouais, c'est dur d'aimer, c'était Joe là, à l'instant sur Radio Pénard Skyrock. Bon début de journée avec nous, merci de votre visite. Je crois que vous allez bien dans ce samedi. On reste ensemble jusqu'à 9h ce matin. Et pour la suite, c'est Mano Negra, Malavida. Avant d'écouter dans quelques minutes le petit nouveau de Théodora, elle est bien ancien. C'est Bim à Valentine, bon réveil. C'est...

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2: Allez, changement de programme hein, pour ce week-end en termes de météo, avec des températures qui seront en baisse en tous les cas pour les maximales, avec peut-être aussi un petit peu de pluie là pour aujourd'hui, samedi, c'est pas exclure. Autour du vent aussi, de secteur ouest-nord-ouest, à rafale jusqu'à 50 km/h. Les températures vont rester à peu près stables désormais, vingtaine de degrés le matin jusqu'à 30 degrés l'après-midi, guère plus au-dessus, hein. Il y aura peut-être un 32, 33 de temps en temps dans la semaine qui arrive, dans les terres comme on dit, mais globalement on aura surtout du vent toute la semaine. Allez, passez un bon week-end.
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0: Oiseaux Sauvages par Yann Muller à l'instant sur Radio Pénard Skyrock. Comment ça va en ce début de journée 6h06. On est ensemble jusqu'à 9h pour le TED Morning de ce samedi. Alors bonjour et bienvenue. On va s'intéresser à l'éphéméride évidemment dans quelques minutes seulement. Et puis aussi à votre horoscope qui arrive dans 3 minutes. Là maintenant, voici Miles Smith, Drive Safe.
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1: Bélier, vous avez envie de vivre plus fort. Choisissez ce qui vous donne réellement de l'élan. Taureau, une émotion vous ramène à l'essentiel. Ne cherchez pas à la rationaliser. Écoutez ce qu'elle vous montre. Gémeaux, une conversation devient plus personnelle. Laissez tomber les détours. Cancer, vous sentez mieux ce que vous voulez préserver. Faites-le sans culpabilité. Lion, une envie devient impossible à minimiser. Donnez-lui une vraie place. Vierge, vous avez besoin de vous éloigner d'une agitation. Faites-le, le silence vous apporte une réponse. Balance, une invitation aux rencontres change votre humeur, acceptez l'imprévu. Scorpion, vous n'avez plus envie de jouer un rôle, tant mieux, votre franchise attire les bonnes personnes. Sagittaire, une aventure vous tente, ne cherchez pas toutes les garanties avant de commencer. Capricorne, vous relâchez une pression ancienne, ce que vous craignez perd de son importance. Verseau, le désir de répondre à quelqu'un devient plus fort, faites-le si le mouvement est réciproque. Poisson, vous retrouvez une forme de légèreté, ne la remplissez pas immédiatement de questions.
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1: Aujourd'hui, nous sommes le samedi 25 juillet, 206e jour de l'année. Bonne fête aux Jacques, aux Christophe, aux James, aux Jacqueline, aux Jackie, aux Valentine et aux Jim. On dit que Saint-Jacques serein, hiver chagrin. Les anniversaires de ce 25 juillet, Alonso, le rappeur, fête ses 44 ans. Diams fête ses 46 ans aujourd'hui. On pensera aussi à Tété, chanteur, qui fête ses 51 ans. On pense à l'humoriste et comédien Éric Judor, 58 ans. On pense à Matt Leblanc, dans Friends, bien sûr, qui fête ses 59 ans aujourd'hui. Et puis on pensera également au mannequin Iman, qui fête ses 71 ans. Et puis Rita Marley, qui fête ses 80 ans aujourd'hui. Alors restez avec nous, on sera de retour dans quelques instants pour la suite du Dead Morning avec King Serenity, All For You par exemple. En attendant, bon petit déj, peut-être bien à 6h20.
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0: C'est hyper bon ce soir, hein. Sergio Alexandro et Loco pour King Serenity s'appelle All For You. Vous écoutez Radio Pénard Skyrock, il est 6h27. Bon début de journée avec nous. On commence ce week-end ensemble avec Mauvais Joe et Pilé sur Radio Pénard Skyrock.
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1: Bon, j'espère que vous allez bien, que vous passez un bel été dans notre belle région biterroise. Et la bonne nouvelle, c'est qu'il se passe toujours quelque chose dans notre belle région. On est là évidemment pour vous donner quelques petits tuyaux comme ça. Alors prochainement, vous le savez, ce sera la Feria de Béziers à partir du 12 août hein, jusqu'au 16 août. Et bien la course de la Feria, ce sera le mercredi 12 août. Une course avec un 10 km chronométré à partir de 16 ans. Ou alors la petite rando de 6 km non chronométré qui est accessible à tous. Et le départ sera donné dès 11h le matin sur les allées Paul Riquet et ça va être sympa, c'est mercredi 12 août. Inscription sur le site ats.com. Et on revient à la musique là avec Naïka, voici One Track Mine.
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2: Un petit changement en termes de température maximale en tous les cas d'après Météo France. Voilà comment ça se présente pour ce week-end. Pour aujourd'hui, samedi, on va retrouver des températures minimales qui seront aux alentours de 21-22 degrés dans le courant de la matinée, avec quelques rafales de vent, secteur ouest-nord-ouest, encore quelques nuages et peut-être même quelques gouttes aussi, c'est pas exclu en tous les cas. 30 degrés pour les maximales. Demain dimanche, c'est à peu près la même chose, 20 degrés le matin en moyenne jusqu'à 31 degrés l'après-midi, puis toujours ce vent, secteur ouest-nord-ouest qui devrait souffler pendant quelques jours.
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0: Stromae à l'instant, c'était Papa Oté sur Radio Pénard Skyrock, la radio locale, la radio d'ici, à 6h38. Pause humour maintenant avec George pour un extrait du Pénard déchaîné. Puis bah, juste après, on va écouter ensemble Shakira, ce sera Dai Dai.
1: Oui, bonjour.
2: Oui, bonjour monsieur.
1: Vous êtes la directrice?
2: Non, pas du tout.
1: Est-ce que je vais vous dire, moi je suis en face, au-dessus de la pharmacie.
2: Oui.
1: Et j'ai remarqué quelque chose de bizarre avec la banque.
2: Oui.
1: De la caisse d'épargne nouvelle. Il y a un distribank. Vous êtes bien d'accord avec moi. Les gens mettent dehors leur carte de crédit pour retirer des sous.
2: Oui.
1: Eh bien, figure. Il y a un distribank. Vous êtes bien d'accord avec moi. Les gens mettent dehors leur carte de crédit pour retirer des sous.
2: Oui.
1: Eh bien, figurez-vous qu'au-dessus,

0: des sous, il y a des gens qui sont penchés au balcon du dessus et qui regardent, ils se penchent pour voir les codes. Je vous le dis, hein?
1: Oui, oui, oui.
0: Et vu la fraude qu'il y a sur les cartes bancaires, il ne faudrait pas que ça prenne des proportions inouïes, un peu à cause de vous, quand même.
1: Oui, oui, oui, oui, oui.
0: Et vous ne pourriez pas mettre un petit parasol ou un auvent, quelque chose qui cache?
1: Eh bien, écoutez, je vais le signaler à la direction.
0: Est-ce qu'ils sont là?
1: Non, non, non. Tout le monde est parti, là. Vous nous avez attrapés,
0: parce que en ce moment, ils y sont. Penchez-vous et regardez, ils sont au-dessus.
1: D'accord.
0: Vous regardez, dites-moi. Allez-y, allez, allez-y, allez-y, j'attends.
1: Oh non, mais je vais le faire et puis je vais le signaler, monsieur. Là, on s'en va parce que les alarmes vont se déclencher, sinon.
0: Eh oui, mais pendant ce temps-là, ils copient des codes confidentiels.
1: Ne vous inquiétez pas, je vais le signaler tout de suite à l'assistance.
0: Je peux, si jamais vous arrivez à les coincer.
1: Oui.
0: Et moi, qu'est-ce que j'aurai? J'ai quelque chose, un petit truc?
1: Ah ben non, la reconnaissance infinie de nos clients.
0: Ah non, soyons sérieux.
1: Attendez. Qu'est-ce que vous voulez qu'on vous promette là? Non, monsieur,
0: je sais pas, une petite prime, un truc...
1: Non, c'est pas possible.
0: 2% du montant des fraudes, parce qu'écoutez...
1: C'est pas possible.
0: Hier soir, vous êtes bien d'accord avec moi, quand vous avez fermé, c'était éteint, la banque.
1: Ouais.
0: Tout était éteint.
1: Oui, oui.
0: Ils ont mis, figurez-vous, ces petits voyous, un projecteur au-dessus du distribanc.
1: Oui.
0: Dites-le tout de suite.
1: Ne vous inquiétez pas, monsieur. Par contre, là, je suis obligée d'arrêter parce que les alarmes vont se déclencher. Alors là, on va arrêter tout le commissariat.
0: Hey, si vous sortez, vous les voyez.
1: D'accord.
0: Ils ont une forme de glace qu'ils inclinent dès qu'un vient mettre tirer des sous.
1: Entendu. Au revoir, monsieur. Excusez-moi.
0: Ben, moi, c'était pour vous rendre service. Ben, c'est la caisse d'épargne.
2: 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George, tu exagères.
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0: C'était l'hymne de la Coupe du Monde 2026 qui se termine donc sur la victoire de l'Espagne. Shakira, Die Die, juste à l'instant, 6h45. Bon réveil. Dans quelques minutes, les idées de sortie. Et puis là, tout de suite, on écoute ensemble Taïk. Voici Le Temps sur Radio Pénard.
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1: Et bienvenue dans notre agenda des sorties et des loisirs. À noter ce rendez-vous qui vous est proposé au polygone de Béziers. Vous allez prendre de la hauteur hein, jusqu'au 30 août en effet, direction le polygone Béziers pour cette animation exceptionnelle. Une tyrolienne de 78 mètres de long, accessible à toutes et à tous à partir de 15h jusqu'à 20h. Et puis ensuite vous allez profiter hein, de toutes les boutiques et les restaurants. On vous offre même le parking d'ailleurs pour toute consommation sur les terrasses. Ça se passe au polygone à Béziers. Et puis pour vous rafraîchir, Aqualand au Cap d'Agde vous ouvre ses portes des pool parties. C'est du lundi au jeudi avec un DJ qui est là à partir de 15h. Allez, bel été en Biterrois. Dans quelques minutes, il y a Jennifer Lopez. À tout de suite.
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C'est Me Tonight par Jennifer Lopez, David Guetta à l'instant pour bien commencer cette matinée de samedi. Vous avez choisi Radio Open Air Skyrock. Bonjour, bon réveil, on est aux portes des 7h. Hein. Voici Vanessa Paradis qui s'y colle maintenant avec ce classique qui fait du bien parce que c'est rythmé, un petit peu 60s, 70s et nous on aime bien avec Divine Idyll sur Radio Open Air Skyrock.

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2: Bien le bonjour, il est 7h. Vous écoutez Radio Pénard Skyrock. Voici Bad Bunny.
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2: Allez, changement de programme hein, pour ce week-end en termes de météo, avec des températures qui seront en baisse en tous les cas pour les maximales, avec peut-être aussi un petit peu de pluie là pour aujourd'hui, samedi, c'est pas exclure. Autour du vent aussi, de secteur ouest-nord-ouest, à rafale jusqu'à 50 km/h. Les températures vont rester à peu près stables désormais, vingtaine de degrés le matin jusqu'à 30 degrés l'après-midi, guère plus au-dessus, hein. Il y aura peut-être un 32-33 de temps en temps dans la semaine qui arrive, dans les terres comme on dit, mais globalement on aura surtout du vent toute la semaine. Allez, passez un bon week-end.
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0: titre de Weekend par Coldplay juste à l'instant sur Radio Open Air Skyrock, histoire de bien commencer ce week-end. Ça tombe bien. Bonjour chez vous, il est 7h08. On est ensemble jusqu'à 9h. C'est bien sûr le TED Morning qui se poursuit avec l'horoscope dans 3 minutes. Là maintenant, on écoute ensemble Flo de la Vega et c'est Aimer les gens sur Radio Open Air Skyrock.
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1: Bélier, vous avez envie de vivre plus fort. Choisissez ce qui vous donne réellement de l'élan. Taureau, une émotion vous ramène à l'essentiel. Ne cherchez pas à la rationaliser. Écoutez ce qu'elle vous montre. Gémeaux, une conversation devient plus personnelle. Laissez tomber les détours. Cancer, vous sentez mieux ce que vous voulez préserver. Faites-le sans culpabilité. Lion, une envie devient impossible à minimiser. Donnez-lui une vraie place. Vierge, vous avez besoin de vous éloigner d'une agitation. Faites-le, le silence vous apporte une réponse. Balance, une invitation aux rencontres change votre humeur, acceptez l'imprévu. Scorpion, vous n'avez plus envie de jouer un rôle, tant mieux, votre franchise attire les bonnes personnes. Sagittaire, une aventure vous tente, ne cherchez pas toutes les garanties avant de commencer. Capricorne, vous relâchez une pression ancienne, ce que vous craignez perd de son importance. Verseau, le désir de répondre à quelqu'un devient plus fort, faites-le si le mouvement est réciproque. Poisson, vous retrouvez une forme de légèreté, ne la remplissez pas immédiatement de questions.
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1: Aujourd'hui, nous sommes le samedi 25 juillet, 206e jour de l'année. Bonne fête aux Jacques, aux Christophe, aux James, aux Jacqueline, aux Jackie, aux Valentine et aux Jim. On dit que Saint-Jacques serein, hiver chagrin. Les anniversaires de ce 25 juillet, Alonso, le rappeur, fête ses 44 ans. Diams fête ses 46 ans aujourd'hui. On pensera aussi à Tété, chanteur, qui fête ses 51 ans. On pense à l'humoriste et comédien Éric Judor, 58 ans. On pense à Matt Leblanc, dans Friends, bien sûr, qui fête ses 59 ans aujourd'hui. Et puis on pense sera également au mannequin Iman, qui fête ses 71 ans, et puis Rita Marley, qui fête ses 80 ans aujourd'hui. Restez dans le coin, on sera de retour le temps de quelques bonnes adresses en Biterrois pour écouter ensemble l'ex-leader de Louise Attac, Gaëtan Roussel, sur Radio Pénard Skyrock. Et puis, on se fera un petit rappel des conditions météo également dans le prochain quart d'heure. Bon réveil.
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Crois-moi, c'était Gaëtan Roussel à l'instant. Vous écoutez Radio Panin Skyrock. Bon petit déj, samedi matin, je crois que vous allez bien. C'est parti hein, pour cette nouvelle journée qu'on va partager ensemble, au moins jusqu'à 9h. Hein, avec Michael Gray dans un instant, le tube The Weeknd. Et puis là maintenant, Tamin Pala, c'est Dracula sur Radio Panin Skyrock.

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1: Bon, si vous êtes en plein préparatif pour le chemin du retour aujourd'hui à samedi, je crois que vous avez bien profité de votre semaine de vacances avec nous sur les bords de Méditerranée. Vous êtes régalés. Bon retour en tous les cas. 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Allez, pour la suite, c'est l'auto à Sipin Apple.
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2: Un petit changement en termes de température maximale, en tous les cas, d'après Météo France. Voilà comment ça se présente pour ce week-end. Pour aujourd'hui, samedi, on va retrouver eh bien, des températures minimales qui seront aux alentours de 21-22 degrés dans le courant de la matinée, avec quelques rafales de vent, secteur ouest-nord-ouest, encore quelques nuages et peut-être même quelques gouttes aussi. Hein, c'est pas exclu, en tous les cas. 30 degrés pour les maximales. Demain dimanche, c'est à peu près la même chose. 20 degrés le matin en moyenne, jusqu'à 31 degrés l'après-midi, puis toujours ce vent hein, de secteur ouest-nord-ouest qui devrait souffler pendant quelques jours.
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0: vraiment bien fait. Ce son remixé par Cyril, c'est Disturbed, The Sound of Silence. Bien le bonjour, place à l'humour maintenant avec George pour un extrait du Peinard Déchaîné. Et puis bah, juste après, ce sera Pierre Demer avec Je pense à vous.
1: Allô?
2: Ah, ça y est, monsieur Moulinier.
1: Oui.
2: Ah, madame Moulinier.
1: Madame Moulinier.
2: Ah, madame Moulinier, bonjour. Justement, c'est l'autre Moulinier de Narbonne qui m'a demandé de vous appeler par rapport au Grand Prix de la chanson.
1: Ah oui, mais alors c'est pas le bon Moulinier.
2: Alors écoutez, je vais vous dire, madame Moulinier.
1: Oui.
2: Écoutez, gamin et moi-même, parce que nous sommes un duo, mais écoutez et vous allez me dire ce que vous en pensez. Alors, Akashiti, ouh, Akashiti, ouh, je te promets. Je te promets. Qu'est-ce que vous en pensez? Est-ce qu'on peut gagner le Grand Prix de la chanson de Narbonne?
1: Mon Dieu, vous avez votre chance, pas autant que...
2: Je te promets. Est-ce qu'on peut gagner le Grand Prix de la chanson de Narbonne?
1: Mon Dieu, vous avez votre chance, pas autant que quelqu'un d'autre.
2: Bon.
1: Oui.
2: Et,

0: aller chercher une nuit tout près du soleil. Alors, qu'est-ce que vous en pensez? Est-ce qu'on peut gagner avec ça?
1: Ah, oh ben non, non, non, non. Alors là, c'est une catastrophe.
0: Bon, passez-moi Robert. Madame Olivier?
1: Oui.
0: Vous pouvez me passer Robert?
1: Mais non, mon mari ne peut pas parler au téléphone.
0: Donc c'est pas lui qui fait le concours de la chanson française?
1: Non, non, non.
0: Et pourtant, il n'y a que vous dans le truc chanson française.
1: Non, non, si, si. Sur l'annuaire, il y a deux Robert Molinier.
0: C'est l'autre, alors?
1: C'est l'autre.
0: Bon.
1: Voilà.
0: Si on avait besoin d'une attestation, Madame Molinier, comme quoi vous avez aimé ce qu'on fait, c'est possible de vous la demander?
1: Oh, c'est-à-dire, je m'excuse, je vous tombez mal, hein.
0: Bon,
1: parce que dans deux jours, nous partons en maison de repos.
0: Ah, bon, alors je ne vais pas vous embêter, Madame Molinier.
1: Je ne sais rien, vous mais, pas, mais enfin, je vous dis, ce serait...
0: Écoutez, si on gagne le Grand Prix de la chanson de Narbonne...
1: Oui.
0: Eh bien, je vous promets, madame, qu'on vous enverra la moitié de nos gains.
1: Eh bien, ce sera gentil.
0: Hein? Madame, vous nous avez vraiment donné le moral, Madame Molinier, et un bonjour à Robert.
1: D'accord.
0: Au revoir, madame.
1: Au revoir, monsieur.
0: Au revoir. Allez, gamin.
2: De pénarité,
0: oui, je crois pour que la chanson française...
2: George, tu exagères.

0: Nous, on aime Pierre Demer ici à Béziers. Et ces villages, c'était Je pense à vous. Bienvenue. Bah, nous, on pense à vous tout le temps. On est là pour vous aiguiller dans les meilleures idées de sortie de loisirs. Ça tombe bien. L'agenda, c'est dans 3 minutes à peine. En attendant, 8h moins le quart quasiment. Là, voici Carole G.
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1: Eh oui, on se retrouve pour en parler des idées de sortie et de loisirs, parce que bah, c'est vrai, il se passe toujours quelque chose. 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Et on revient dans un instant seulement avec PLK Pocantas.
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bienvenue sur Radio Pénard Skyrock. Bon week-end en notre compagnie. On reste ensemble jusqu'à 9h, hein, d'ailleurs, ce samedi matin. Prochain rendez-vous avec la météo, ce sera dans une dizaine de minutes à peu près. Puis là maintenant, on poursuit ce début de journée avec les Daft Punk. Voici One More Time.

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2: Il est 8h du matin, vous écoutez Radio Pénard Skyrock. Bonjour, bienvenue, c'est samedi, voici Zao.
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2: Allez, changement de programme hein, pour ce week-end en termes de météo, avec des températures qui seront en baisse en tous les cas pour les maximales, avec peut-être aussi un petit peu de pluie là pour aujourd'hui, samedi, c'est pas exclure. Retour du vent aussi de secteur ouest-nord-ouest, à rafale jusqu'à 50 km/h. Les températures vont rester à peu près stables désormais, vingtaine de degrés le matin jusqu'à 30 degrés l'après-midi, guère plus au-dessus, hein. Il y aura peut-être un 32, 33 de temps en temps dans la semaine qui arrive, dans les terres comme on dit, mais globalement on aura surtout du vent toute la semaine. Allez, passez un bon week-end.
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0: indétrônable, ce son qui met la patate de bon matin. Moi, j'adore, hein. Outcast avec Eya. Comment ça va aujourd'hui? Bonjour, c'est samedi. J'ai deux rendez-vous à vous proposer dans un instant. Il y a l'horoscope, bien sûr, et puis aussi le rappel de l'éphéméride. En attendant, place à Gims, place à Solar.
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1: Bélier, vous avez envie de vivre plus fort. Choisissez ce qui vous donne réellement de l'élan. Taureau, une émotion vous ramène à l'essentiel. Ne cherchez pas à la rationaliser. Écoutez ce qu'elle vous montre. Gémeaux, une conversation devient plus personnelle. Laissez tomber les détours. Cancer, vous sentez mieux ce que vous voulez préserver. Faites-le sans culpabilité. Lion, une envie devient impossible à minimiser. Donnez-lui une vraie place. Vierge, vous avez besoin de vous éloigner d'une agitation. Faites-le, le silence vous apporte une réponse. Balance, une invitation aux rencontres change votre humeur, acceptez l'imprévu. Scorpion, vous n'avez plus envie de jouer un rôle, tant mieux, votre franchise attire les bonnes personnes. Sagittaire, une aventure vous tente, ne cherchez pas toutes les garanties avant de commencer. Capricorne, vous relâchez une pression ancienne, ce que vous craignez perd de son importance. Verseau, le désir de répondre à quelqu'un devient plus fort, faites-le si le mouvement est réciproque. Poisson, vous retrouvez une forme de légèreté, ne la remplissez pas immédiatement de questions.
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1: Aujourd'hui, nous sommes le samedi 25 juillet, 206e jour de l'année. Bonne fête aux Jacques, aux Christophe, aux James, aux Jacqueline, aux Jackie, aux Valentine et aux Jim. On dit que Saint-Jacques serein, hiver chagrin. Les anniversaires de ce 25 juillet, Alonso, le rappeur, fête ses 44 ans. James fête ses 46 ans aujourd'hui. On pense aussi à Tété, chanteur, qui fête ses 51 ans. On pense à l'humoriste et comédien Éric Judor, 58 ans. On pense à Matt Leblanc, dans Friends, bien sûr, qui fête ses 59 ans aujourd'hui. Et puis, on pense sera également au mannequin Iman, qui fête ses 71 ans, et puis Rita Marley, qui fête ses 80 ans aujourd'hui. On va se recroiser dans un instant pour la suite du TED Morning sur Radio Pénard Skyrock, et ça se passe en compagnie de Michel Tello, Aïssou Tepego. Bon, c'est samedi matin, il est 8h15, hein, soyez un petit peu indulgents. En tous les cas, passez un excellent week-end en notre compagnie, c'est Radio Pénard Skyrock.
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1: En mode week-end, je sais pas que vous allez bien les copains, c'est Manon Lisa, le petit pêcheur. Bon bah là il est à 8h26, soyez les bienvenus parmi nous. Je crois que vous passez un agréable début de matinée de samedi. Bon, alors je vous rappelle ce rendez-vous tout l'été d'ailleurs au Bianca Beach, au Cap d'Agde. On propose de nombreuses soirées. Le samedi par exemple c'est DJ Set qui vous est proposé. Et puis sinon il y a le mardi la soirée années 80, le mercredi la soirée Urban Street, le vendredi la soirée Kitsch. Bref, on s'amuse bien tout l'été au Bianca Beach, au Cap d'Agde. Allez, on continue maintenant avec Offenbach.
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2: Un petit changement en termes de température maximale, en tous les cas, d'après Météo France. Voilà comment ça se présente pour ce week-end. Pour aujourd'hui, samedi, on va retrouver eh bien, des températures minimales qui seront aux alentours de 21-22 degrés dans le courant de la matinée, avec quelques rafales de vent, secteur ouest-nord-ouest, encore quelques nuages et peut-être même quelques gouttes aussi. Hein, c'est pas exclu, en tous les cas. 30 degrés pour les maximales. Demain dimanche, c'est à peu près la même chose. 20 degrés le matin en moyenne, jusqu'à 31 degrés l'après-midi. Midi, puis toujours ce vent hein, de secteur ouest-nord-ouest qui devrait souffler pendant quelques jours.
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0: Emmène-moi par Kalima à l'instant sur Radio Pénard Skyrock. Bonjour chez vous, 8h35. Dans quelques instants, il y a Alex Warren avec Fever Dream. Et puis là maintenant, il est temps de retrouver George. Voici en effet un extrait du Pénard déchaîné.
1: Oui, bonjour, je vous appelle par rapport à la randonnée pédestre.
2: Oui.
1: Est-ce que c'est trop tard pour s'inscrire?
2: Oh non, monsieur.
1: Bon, parce que voilà, moi j'ai une entreprise de spectacle, madame. Oui. C'est le maire de Lignan qui m'a dit, adressez-vous à ce qui m'a donné votre numéro là. Hein.
2: Oui.
1: Voilà, parce que voilà, j'ai une entreprise de spectacle qui s'appelle la Société Lapine. Et je voudrais savoir si je peux me glisser, si à travers la randonnée pédestre que vous faites avec l'Alpal.
2: Oui.
1: Si je peux, disons, me glisser dans un mini-spectacle.
2: Ah.
1: Et je suis, disons, accrédité par Vacances Vertes, c'est d'ailleurs le ministère du Tourisme.
2: Oui, oui, oui. Oui.
1: Le ministère du Tourisme. C'est-à-dire que, bon, comme ça s'appelle, ça se passe, c'est dans la nature, hein, que vous marchez.
2: Bien sûr, ah oui, ah oui.
1: Bon, oui, non, mais j'ai bien compris. Et donc, moi, j'ai un petit spectacle dans la Société Lapine, et donc, je suis, toute. Vous me donnez votre. Voilà, je vais vous expliquer comment ça se passe. Et c'est gratuit pour vous, hein. Bon, je vous explique. Vous dites par où vous passez. Et nous, nous sommes une société de 4 garçons déguisés en lapin et on met des fléchettes. On donne des, on a une petite ardoise quand les gens passent.
2: Oui.
1: Et on indique la direction. Et on est bon, on est 4 garçons déguisés en lapin. C'est pour ça qu'on s'appelle Lapine, quoi, la société.
2: Oui.
1: Et le maire nous a dit que peut-être, ce serait peut-être original, comme il y a la presse qui vient et tout ça.
2: Ah bon.
1: Mmh. Voyez-vous.
2: Oui.
1: Donc on se cache dans la forêt.
2: Oui.
1: Et quand les gens passent, hop, on sort en lapin avec les oreilles tout ça.
2: Oui.
1: Vous voyez, comme des grosses peluches, quoi.
2: Ma foi.
1: Et alors, donc, on donne la direction, par exemple, à droite, à gauche. Et des fois même, c'est là qu'est le jeu, une fois sur deux, on indique les gens le sens. C'est-à-dire, on les perd un peu, quoi.
2: Ah.
1: Et mais c'est l'animation, hein.
2: Oui.
1: Et puis, c'est celui qui rentre le plus tard dans la nuit, mais qui a gagné quelque chose.
2: Ouais.
1: C'est la Société Lapine. Le maire m'a dit, tu l'appelles, cette dame, elle est extraordinaire. Parce que bon, avec le maire, on a joué déjà, à la grande fête du PS, j'ai fait le lapin et c'est sur moi qu'il est tombé. C'est pour ça, elle est tellement appréciée. Il m'a dit, écoutez, il faut que je fasse Salignan sur Orbe.
2: Ouais. Bon.
1: Alors, il y a le lapin bleu, lapin rose, lapin jaune et puis la peluche blanche. Alors, celle-là, c'est le gros lot. C'est Marcel.
2: Ouais.
1: Très sympa, tatoué, tout ça.
2: C'est un canular.
1: Allô?
2: Oui, c'est un canular.
1: Pourquoi c'est un canular? Mais je vous appelle parce que vous avez besoin d'animation, vous m'envoyez balader.
2: Je vous envoie pas balader, non.
1: Bah, vous moquez de moi. Nous, on vous fait une animation, madame, vacances.
2: Plutôt, si c'est pas vous qui vous foutez de moi, c'est tout.
1: Mais non. Alors, dès que... Mais... Moi, nous, on est parrainés par Vacances Vertes.
2: Mais bah, écoutez, je vais vous dire une chose. Le dimanche matin, 8h30, parking de la mairie de Lignan-sur-Orbe.
1: Mais non, mais nous, écoutez-moi, mais nous, il faut qu'on se cache avant, il faut qu'on le sache avant. On va pas suivre les gens déguisés en lapin, allons.
2: Eh bien, vous savez, vous voyez.
1: Moi, ce que je voudrais, si c'est possible, parce qu'on est de passage, hein, on est basé à Montpellier. On est à Béziers aujourd'hui. Est-ce qu'on peut venir vous voir maintenant, les quatre lapins? Vous nous donnez le parcours et nous, déjà, dès samedi, entre samedi et dimanche, eh bien, déjà, moi, je fais la répartition pour les lapines. Est-ce qu'on peut venir vous voir à Lignan-sur-Orbe?
2: Oh, pourquoi pas.
1: C'est possible?
2: Ben, bien sûr.
1: Bon. Et écoutez, est-ce qu'on va venir tout de suite? Vous avez déjà mangé?
2: Non, monsieur.
1: Bon, ben on va attendre alors.
2: Oui, vous attendez largement une bonne heure, 2 heures même.
1: Vous mettez du temps à manger.
2: Oh ben ça, c'est mon problème.
1: Non, mais attendez, excusez-moi, c'est parce que vous ne pouvez pas paroter en lapin dans Lignan pendant 2 heures, quoi. Je veux dire...
2: Ben pourquoi vous êtes dans Lignan, là?
1: Nous, on est à Béziers.
2: Ah ben alors voilà, vous pouvez pour
1: non, mais vous dire, en 5 minutes, on y est, hein. Les cas de lapin, on y est tout de suite, hein.
2: Mais écoutez, pendant que vous mangez quelques carottes, moi, je mangerai les miennes de mon côté.
1: Mais vous en êtes compte, ce que vous nous dites? Mais moi, je vais le dire au maire, ça.
2: Oh ben, vous voulez lui dire,
1: c'est pas... Ben, votre subvention, tétin.
2: C'est pas grave.
1: Mais lui dire au maire, moi, elle m'a envoyé balader.
2: Mais je vous envoie pas balader.
1: Mais si, vous m'envoyez balader, vous êtes carotte, tintin, parce qu'on a la société lapin. Mais vas-y, moquez-vous de nous, vas-y, moi, j'ai l'habitude, hein. L'exclusion, on connaît, hein. Allô?
2: Mais oui.
1: Bon, dites-nous, alors, on arrive à quelle heure? Soyez direct, on n'en parle plus, c'est-à-dire, on peut pas...
2: Eh ben, je vous dis pas, 22h.
1: C'est putain qu'il fait chaud là-dessous, quoi. Allô? Vers 2h?
2: Oui.
1: Dans quelle adresse?
2: Ben, le maire vous a donné mon numéro de téléphone.
1: Mais moi, j'ai le numéro de téléphone, mais c'est pas l'adresse.
2: Il a dû vous donner mon adresse.
1: Bon, ben, vous trouvez, hein. Bon.
2: Vous demandez au maire.
1: Eh ben, écoutez, on arrive, hein. Et pour les carottes, mangez-les-vous, hein. On a autre chose à manger, nous. À tout de suite.
2: Ouais.
1: À 2h. Marcel, Robert, un truc, on remet les peluches, on y va.
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0: Summer Jam par Alex Warren sur Radio Pénin Skyrock, une radio populaire et indépendante. Bel été avec nous, 9h-20. J'ai une bonne idée de sortie à vous proposer dans quelques instants. Tout de suite, on écoute ensemble Cœur de Pirate. Voici Oublie-moi sur Radio Pénin Skyrock, la radio d'ici.
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0: 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Et nous, on revient dans quelques minutes seulement pour la suite avec Andrea Bocelli. À tout de suite.
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Bon, c'était Andrea Bocelli, DNA avec David Guetta par exemple et Megan Thee Stallion. 8h54, je vous laisse avec Sandra, c'est la petite matinale jusqu'à midi. Puis je vous retrouve tout à l'heure à partir de midi bien sûr. Passez un bon week-end avec Radio Open Air Skyrock. Voici Tyke, salut tout le monde.

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0: 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Bonjour à tous et bienvenue dans la petite matinale de ce samedi. Allez, côté tube, DJ Tutus, Magic System. Et voici Bad Bunny. Il est maintenant 9h.
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Café Conlon, c'était Bad Bunny sur Radio Pénard Skyrock, en votre radio locale. Bon samedi à tous, ravi de vous rejoindre, de vous accompagner jusqu'à midi, pendant que vous vous détendez, que vous vous installez, si vous venez d'arriver, peut-être pour des vacances parmi nous, pendant que vous travaillez aussi, hein, vous êtes quelques-unes, quelques-uns à ne pas être en vacances, et même plutôt nombreux. Eh bien, on vous accompagne avec les tubes qui font du bien, et là, un bon ambiance avec Magic System et Magic In The Air.

0: Magic System sur Radio Pénard Skyrock, en votre radio locale. 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La musique continue avec DJ Tutu, c'est feu.
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2: Pas mal d'incertitudes sur ce qui concerne la tendance météo pour ce week-end, avec sans doute quelques passages nuageux, avec aussi des rafales de vent de secteur ouest-nord-ouest. Ça peut souffler jusqu'à 40 à 50 km/h, nous dit Météo France. Les températures, s'en ressentent un petit peu. De 21 à 22 degrés le matin, on ira jusqu'à 31 degrés l'après-midi. Demain dimanche, jusqu'à 30 degrés. Puis toute la semaine prochaine, on sera à peu près dans la même fourchette, 20 degrés en moyenne le matin et 31 l'après-midi. Allez, bon week-end.
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0: La superstar Taylor Swift, c'était Hoplite sur Radio Penard Skyrock, votre radio locale. 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On retourne à la musique avec Naps et Gazzo et Nino et C'est Carré.
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2: Bonnes vacances avec Radio Pénard Skyrock. C'était Naps à l'instant. Allez, on file du côté du rayon cadeaux. 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On va revenir avec Shakira et l'hymne du mondial. Ce sera Dai Dai et Taïk aussi avec Girlfriends.
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C'était Shakira et Burna Boy sur Radio Pénard Skyrock, votre radio locale. Encore des tubes pour rythmer ce samedi matin. On écoute Taïk et Girlfriends.

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1: C'est bon d'être en week-end, c'est bon d'être en vacances et c'est encore meilleur avec Radio Pénard Skyrock, avec le plus grand tube qui vous accompagne. Je prépare Sean Kingston, Son of Legend. Et voici les charts, ce joli souvenir et je m'envole.
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2: 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Le premier tube, une couleur particulière.

Je m'envole, les charts sur Radio Pénard Skyrock, en votre radio locale. On va parler des cadeaux du club Pénard. Il y en a plein à gagner en ce moment. Mais d'abord, on écoute Sound of Legend et San Francisco.

San Francisco, c'était Sound of Legends sur Radio Pénar Skyrock, en votre radio locale. 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On écoute Sean Kingston tout de suite et Beautiful Girl. 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

0: Sean Kingston sur Radio Pénard Skyrock, en votre radio locale. Les bons plans pour vous, ça arrive dans quelques instants. Et la voici Mauvais Joe, c'est parti pour piler.
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1: Et la grande braderie d'été, ça continue aujourd'hui encore dans le centre-ville de Béziers. Vos commerçants vous accueillent pour une nouvelle journée exceptionnelle avec plein de bonnes affaires à faire, évidemment. Voilà, profitez-en, c'est dans le centre-ville de Béziers. Et puis notez qu'aujourd'hui, il y a plein d'animations gratuites pour les enfants, maquillage, ateliers. Profitez-en. Et si ce soir, on profitait de ce beau spectacle que nous offre la ville de Béziers avec les fontaines musicales. C'est tous les soirs, donc, à 22h et 22h30. Vous profitez des spectacles avec, cette année, un Béziers qui fait voyager le monde entier. New York, l'Égypte, les lumières géantes, l'ambiance magique, tout y est. Rendez-vous place Jean Jaurès à 22h et 22h30. Radio Pénard Skyrock avant 10h. On va écouter Angemi et Raphaël aussi. Ce sera Caravane.
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2: Excellent samedi, merci d'avoir choisi Radio Peinard Skyrock en votre radio locale. Côté tube, je prépare Benson Boone en Julien Doré et voici Tame Impala et Jenny. Il est 10h.
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0: Tame Impala, Jenny, Dracula sur Radio Pénard Skyrock en votre radio locale. Bon samedi à tous. On va continuer avec les cadeaux du Club Pénard qui arrivent très vite. Mais d'abord, ça c'est un titre qui se savoure. C'est Julien Doré et c'est Coco Caline.
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titre parfait pour un matin d'été, un matin de vacances. C'était Julien Doré et Coco Caline sur Radio Pénard Skyrock, votre radio locale. 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On écoute tout de suite Benson Boone, c'est The Time of My Life.

0: été avec Radio Penor Skyrock, en votre radio locale. C'était Benson Boone. Les bons plans, on a tout ce qu'il faut. Hein. Si vous avez envie de sortir, de bouger, de profiter, comptez sur nous pour vous donner les belles idées sorties et les belles adresses. Et puis les plus gros tubes, il y en a Coldplay et BTS qui arrivent. Et voici DJ Youssef.
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Love You, c'était DJ Youssef et Tim Paya sur Radio Pénard Skyrock, en votre radio locale. Belle journée avec nous, on va parler des cadeaux du club Pénard, mais d'abord voici Coldplay et BTS, et c'est My Universe.

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0: 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La musique, ça continue. Zao arrive avec Comme Caroline et Yougle aussi avec Jamaïca.
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0: comme Caroline, c'était Zao sur Radio Pénard Skyrock, en votre radio locale. Excellente matinée, avec encore plus de tubes pour vous accompagner à la maison, en voiture ou ailleurs. On écoute You Girl et Sid Jamaïcane.
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1: C'est bon d'être en week-end, c'est bon d'être en vacances et c'est encore meilleur avec Radio Pénard Skyrock et avec les plus grands tubes qui vous accompagnent. Je prépare pour la suite Avamax, Naïka et voici Des Îles.
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Naïka sur Radio Pénard Skyrock, en votre radio locale. 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On écoute Ava Max et Alan Walker. Tout de suite, on y va pour Fate.

0: Made, Ava Max et Alan Walker sur Radio Pénard Skyrock, en votre radio locale. Bon week-end avec nous, je le rappelle, chaque jour, l'équipe de Radio Pénard Skyrock vous accompagne. Et chaque dimanche, c'est le best-of de George, le moment émouvant et drôle, ça se passe demain. Et c'est de 11h à 13h. On écoute Angèle tout de suite et balance ton quoi.
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Chantons quoi ? C'était Angèle sur Radio Pénard Skyrock, en votre radio locale. L'agenda, ça va se passer dans les prochaines minutes, mais d'abord on écoute Bad Bunny et Café Conlon. Café Conlon.

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1: Et la fête de Saint-Jacques revient à Béziers. Rendez-vous aujourd'hui à partir de 18h, place Saint-Jacques, pour une soirée conviviale. Musique, saveur du terroir, une belle ambiance comme on aime. C'est aujourd'hui que ça se passe. Direction le Cap d'Agde avec une soirée donc qui vous attend du côté du Maka Oana. À partir de 21h, rendez-vous avec DJ Tom Monio. Une soirée open format qui vous attend. Radio Pénin Skyrock, on continue. Avant 11h, on écoutera Miles Smith et Phil Collins, aussi You Can't Really Love.
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Mal Smith et Nia Loran, Drive Safe hein, sur Radio Pénard Skyrock, votre radio locale. La musique continue en ce samedi matin. On écoute Phil Collins et You Can't Hurry Love.

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2: Belle fin de matinée, bon week-end, Radio Peinard Skyrock. La petite matinale continue. Je prépare Gambi, Lucenzo. Et voici Pierre Demar et je pense à vous. Il est maintenant 11h.
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Je pense à vous, c'était Pierre Demar sur Radio Pénard Skyrock, en votre radio locale. Belle journée en notre compagnie, bon week-end, bel été. La musique continue avant de parler cadeaux. On écoute Lucenzo et Don Sacudolo.

dans l'ambiance en cette fin de matinée avec Lucenzo Danza Codolo sur Radio Pénard Skyrock, votre radio locale. 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

0: Bon week-end, bonnes vacances avec Radio Pelmar Skyrock en votre radio locale. C'était Gambie à l'instant et encore plein de tubes qui nous attendent. Je prépare pour la suite Snoop Dogg et David Guetta et voici Richard Gray et La Luna.
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0: Luna, c'était Richard Gray sur Radio Pénard Skyrock, en votre radio locale. On va parler dans quelques instants des cadeaux du club Pénard. Mais d'abord, voici Snoop Dogg et David Guetta. On y va pour Sweet.
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2: Il est décidément partout, il fait danser le monde entier. David Guetta et Snoop Dogg, Sweet, hein, sur Radio Pénard Skyrock, en votre radio locale. 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On revient très vite avec Manon Lisa pour le petit pêcheur et Farouk aussi avec Y'a pas que.
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0: Le petit pêcheur, c'était Manon Lisa sur Radio Pénard Skyrock, en votre radio locale. Et la pêche en voilà une belle activité que l'on peut sans problème pratiquer dans notre belle région. Ben voilà, un petit coucou à tous les pêcheurs. La suite avec Farocco, et il n'y a pas que.
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1: C'est bon d'être en week-end, c'est bon d'être en vacances, c'est encore meilleur avec Radio Pénard Skyrock. Côté tube, je prépare Zao, on écoutera aussi Yogel. Et voici Gims et Vianney, et c'est la même.
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moi-même, c'était Gims et Vianney sur Radio Pénard Skyrock, en votre radio locale. En tout cas, Radio Pénard Skyrock, elle est unique, votre radio qui vous accompagne au quotidien. Les bons plans, les cadeaux, les tubes aussi. Et maintenant, on écoute YouGuel.

0: You Girl Moving to the Sun sur Radio Pénard Skyrock, en votre radio locale. 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On écoute Zao tout de suite, ses mauvais caractères.
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1: Mauvais caractère, c'était Zao sur Radio Pénard Skyrock, en votre radio locale. Tenez, on vous souhaite la bienvenue. Vous qui nous avez rejoints pour quelques jours, quelques semaines parmi nous, on vous souhaite tout simplement de savourer voilà, tous les plaisirs que vous offre notre belle région. On écoute Pitbull et Kesha maintenant, et c'est Timber.

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1: Et direction le Fût de Seine, le café théâtre de Viesplage qui vous accueille ce soir pour l'Abigail's Party, une comédie culte ou une simple soirée entre amis tourne au cocktail explosif. Rendez-vous donc ce soir à partir de 19h30. Spectacle à 21h, vous avez le tarif 20€ pour le spectacle ou la formule tapas et concert à 40€. Soirée à ne pas manquer au Fût de Seine, donc du côté de Vias. À la Gombie ce soir, vous avez une soirée DJ set qui vous attend, la Gombie à Villeneuve-les-Béziers, avec l'Olec derrière les platines. Radio Pénard Skyrock avant midi, on va écouter Jennifer Lopez et j'ai aussi pour vous One Republic et Timbaland avec Apologize.
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Jennifer Lopez, David Guetta, Save Me Tonight sur Radio Pénard Skyrock, en votre radio locale. À midi, vous retrouvez l'équipe du Pénard déchaînée. On se quitte avec One Republic et Timbaland. Je vous fais des bises de plein et je vous retrouve lundi pour une autre petite matinale.

0: Allô, oui, bonjour.
1: Oui, bonjour, l'auberge Cabrerol.
0: Oui, monsieur.
1: Oui, monsieur, je vous téléphone parce que, voilà, je suis éleveur. Et comme je sais que vous... On a mangé chez vous il y a à peu près une quinzaine de jours.
0: Oui.
1: On a parlé avec une dame. Et j'aurais éventuellement à vous vendre un coq.
0: Un coq?
1: Oui.
0: Ah ben, on l'entend, là, le coq.
1: Non, parce que c'est... Alors, est-ce que... la dame avait l'air d'accord. Je peux vous le livrer?
0: Vivant?
1: Bah oui, mais pas... justement, c'est parce qu'il est vieux maintenant et je veux pas le... lui faire souffrir. Je préfère vous le... que ce soit vous le vendre à vous.
0: Bon, un moment, je vous prie. Hein.
1: C'est vous, appelez-moi la dame qui est la gonne de
0: ouais,
1: le coq.
0: D'accord.
1: Reste là, Robert, viens là. Il s'appelle Robert, parce que comme mon frère. C'est un con, mon frère, mais le coq est plus sympa. Pour ça, il s'appelle Robert. Gentil.
2: Oui,
1: allô.
2: Bonjour.
1: Allô.
2: Oui, bonjour.
1: Bonjour, madame, je viens pour... Allô.
2: Oui.
1: Souffrez, vous venez en courant, faites le footing ou quoi?
2: Bah, vous m'excuserez, mais c'est un château, il y a quand même pas mal de pièces, le temps d'arriver. Hein?
1: Ah ben justement, c'est pour ça que je voulais vous dire, c'est parce que vous avez un château que je préfère vous le donner à vous. C'est pour vous, pour, si on en avait parlé, quand, mais, les amis, on était venus il y a 15 jours pour le coq, pour vous donner le coq.
2: Ah oui? Qui est-ce qui est venu me voir?
1: Ben nous étions trois personnes, on vous a dit on a Robert, viens là Robert. Oui, Robert, t'es gentil, viens. Et c'est un coq qui est, que je vous préfère le donner en via, vous le donner plutôt, parce que maintenant il est vieux, et c'est un coq que vous pourrez l'avoir, quoi.
2: Oui, et qu'est-ce que je vais en faire de ce coq, moi?
1: Eh bien, vous le gardez.
2: Je le garde.
1: Vous, attendez, la dame était d'accord la dernière fois.
2: Oui, mais attendez, vous téléphonez à quel château, là?
1: Allô?
2: Oui, à quel château vous téléphonez?
1: Au château des Bignols, je ne sais plus, le Cabrerol, voilà, c'est ça, parce qu'on était venu, mais... Et moi, on en avait parlé avec la dame, elle avait dit que le coq, plus que moi, il s'appelle Robert,
2: oui.
1: Et il est gentil, et je ne peux pas le voir mourir, mais il est vieux maintenant. Autant qu'il finit dans un château, je lui avais promis, si est... je peux vous l'apporter maintenant?
2: Bah, vous m'apportez le coq si vous voulez, mais je vais le mettre où, pauvre petite bête?
1: Bah, vous le mettrez où vous voulez, moi je ne peux pas le garder non plus maintenant, et maintenant qu'on a convenu que vous le preniez... Allô?
2: Oui.
1: Robert, viens ici, tu vas aller voir. Comment vous appelez?
2: Oui, je m'appelle Madame Gilles Franco, je suis château de Cabrerol et je ne me souviens pas du tout de votre
1: prénom. Oui, votre prénom, c'est quoi?
2: Patricia.
1: Tu vas aller Patricia maintenant. Tu es hey, Patricia. Hein, Robert? Allô?
2: Oui.
1: Et très propre. Il fait ses besoins dehors. Donc, vous pouvez le mettre dans la chambre. Tout. Nous, on est habitué à être dans la maison. Donc, il va,
2: dans
1: il vient.
2: Dans la chambre? Et qu'est-ce que je vais en mettre? Est-ce que je vais en faire dans la chambre? Moi, je ne peux pas mettre un coq dans une chambre, monsieur.
1: Faut savoir alors, que vous nous dites, moi je vais bien le prendre, et maintenant que je l'ai habitué, moi je l'ai essayé de l'habituer tranquille pour qu'il ouais. Aille au château, et aujourd'hui il faut qu'on vous le donne, parce que moi je pars demain soir.
2: Oui, mais alors écoutez, excusez-moi, mais je me souviens plus du tout de vous, alors je suis en train de rigoler un petit peu parce que je me demande si c'est un gag, mais je veux surtout pas que vous vous fâchiez. Hein.
1: Ah ben alors là, il ne manquerait plus que ça, que vous moquiez hein. De moi, madame. Oui. Robert, tu vas aller Patricia au château, vous avez combien de chambres vous avez? Vous prenez une petite...
2: Chambre, j'ai 15 chambres, monsieur.
1: Bah, il y a la place, alors, qu'est-ce que vous me dites?
2: Bah, tiens, je vais mettre un coq dans une chambre 3 étoiles, monsieur.
1: Bon, j'ai l'adresse, je crois, Spandéon, vous êtes.
2: Oui.
1: Spandéon?
2: Oui, c'est ça.
1: Alors, on arrive.
2: Oui.
1: Alors, à tout de suite avec Robert. Allô?
2: Oui.
1: Vous raccrochez ou pas? On arrive, hein?
2: Non, non, je raccroche pas.
1: Pourquoi?
2: Eh ben, c'est vous, monsieur, vous me dites au revoir.
1: Alors, je vous dis au revoir. Ben, je vous dis pas au revoir, puisque j'arrive.
2: D'accord.
1: Allez, à tout de suite, Patricia. Ah ben, Robert, on peut lui amener le chat. Vous avez le chat aussi, parce qu'il est habitué à être avec le chat. Allô?
2: Ah, vous voulez m'amener un chat aussi.
1: Mais non, je veux dire, si vous voulez pas le prendre, vous le prenez pas. Mais quand on a parlé comme ça, je vous l'avais dit qu'il était très habitué avec le chat. Bon, faut pas les séparer, quoi, c'est tout, oui.
2: Mais je crois que vous vous trompez vraiment de personne. Ou alors c'est moi qui perds la tête, mais...
1: Moi, à mon avis, vous avez la mémoire qui flanche, vous.
2: Oui, j'ai la mémoire qui flanche, oui, c'est possible.
1: Mais j'espère, madame Cabre du château de Bignol, que vous en occuperez bien. Allô?
2: Oui, je ne suis pas le château de Bignol, monsieur. Je suis château de Cabrerol.
1: Mais c'est pas à Espandéon.
2: À Espandéon,
1: le château de Bignol à Espandéon. Il n'y en a qu'un, de toute façon. Il n'y a que vous.
2: Oui, mais maintenant, vous avez un autre château qui est le château de Lignan. Peut-être que ça pourrait les intéresser, un coq.
1: Château de Lignan?
2: Oui.
1: Vous ne pensez pas, vous avez vu la route à côté, il va se faire écraser.
2: Et moi aussi, il va se faire écraser.
1: Mais non, mais vous, Patricia, vous le vouliez, tandis que l'autre, il n'en a même pas parlé. Je vais pas venir comme ça, alors. Allez, Robert, heureux, tu verras le chat avec toi. Dracula, il va venir avec toi. Oui, Dracula, il va venir avec toi. Et... Allô?
2: Oui.
1: Eh ben, on arrive.
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0: Allô, bonjour.
1: Oui.
0: Je vous appelais, où je suis là?
1: À Zoo Market.
0: Ah, Zoo Market. Je vous appelais, monsieur, parce que j'ai trouvé un oiseau.
1: Oui.
0: Il y a deux jours, qui est à côté de moi.
1: Oui, je l'entends.
0: Et à la gendarme, vous l'entendez?
1: Vous l'entendez, oui.
0: Voilà, je l'ai trouvé.
1: Oui.
0: Il est vert, bleu, orange.
1: Ouais.
0: Et je l'ai trouvé, et à la gendarmerie, ils m'ont dit de vous appeler pour que vous puissiez le récupérer. Parce que ça fait deux jours que je l'ai.
1: Ouais.
0: Et bon, il se laisse pas attraper.
1: Ouais.
0: Et il fout un... Excusez-moi, je dis doucement pour pas qu'elle écoute. Un bordel, je vous dis pas.
1: D'accord.
0: Est-ce que vous pourriez vous déplacer?
1: Ah non, on ne déplaçait pas du tout. Et en plus, nous avons un autre problème, c'est que nous ne pouvons pas prendre d'oiseaux récupérés.
0: Vous pouvez pas?
1: En fait, je peux pas prendre d'oiseaux qui ne viennent pas de nos éleveurs et de nos fournisseurs.
0: Parce que c'est un oiseau, je ne sais pas, c'est pas un ménate, vous le voyez, il fait la Marseillaise et
1: oui,
0: tout.
1: Oui,
0: hein.
1: J'entends, oui.
0: Il fait la Marseillaise.
1: À ce moment-là, en fait, les gens qui pourraient le mieux vous renseigner, parce que moi, en tant que commerçant, je ne peux pas les prendre, ça serait de voir avec la SPA.
0: Maintenant, je vais vous dire, je peux vous parler, là.
1: Oui, oui.
0: Pendant qu'il siffle, il n'écoute pas. Parce que je suis avec ma femme.
1: Oui.
0: Et on habite un petit immeuble, hein.
1: Oui.
0: Et en dessous de nous, il y a un voisin.
1: Oui.
0: Je vous dis de vous à moi, qui est un véritable connard.
1: D'accord.
0: Et on en parlait hier à table avec ma femme.
1: Ouais.
0: Et il y avait l'oiseau.
1: Ouais.
0: Et je suis descendu ce matin. Et l'autre, il sort, il me dit, alors, il paraît que je suis un connard.
1: D'accord.
0: Et il me semble que c'est lui qui répète tout.
1: Ah ben oui, mais ça, les systèmes ménages, ils répètent tout, ouais.
0: Non, parce que c'est pas ma femme, on était que ma femme et moi-même. On dit, vous voyez, l'autre d'en dessous, c'est un connard. Et je descends, il me dit, alors il paraît que je suis un connard. Et j'ai failli me faire, à cause de cet oiseau-là, vous pouvez le récupérer quand?
1: Moi, je peux pas vous le récupérer. Ce qu'il faut faire, monsieur, c'est appeler la SPA de Montpellier ou à Latte. Il y en a une à Latte, et eux pourront vous le récupérer.
0: Ben oui, mais écoutez, la gendarmerie m'a dit que c'était vous qui faisiez.
1: Non, non, moi je suis un commerçant, une animalerie, et je ne peux pas le récupérer.
0: Ben si vous êtes un animalerie, monsieur, ce petit payaf, il faut le prendre.
1: Mais non, je peux pas, monsieur, je vous dis, moi je dépends d'un groupe Zoo Market,
0: oui,
1: où il y a une centrale, et ce qui se passe, c'est que nous avons passé des contrats d'exclusivité avec des fournisseurs.
0: Parce que de temps en temps, monsieur, je ne sais pas ce que c'est qu'un oiseau, mais il parle.
1: Non,
0: en plus.
1: Non, mais ça peut être un ménate, un perroquet.
0: Ben, je sais pas, ça ressemble à rien du tout. Et en plus, ça parle. Parce que l'autre, pour qu'il ait entendu, pour qu'il m'ait dit, en sortant ce matin, en sortant la poubelle, alors il paraît que je suis un connard, m'a-t-il dit menaçant. C'est l'oiseau qui a tout répété, hein. Non, c'est pas ma femme, hein.
1: Non, non, mais là, le mieux, c'est vraiment d'appeler la SPA, quoi. Il y a que eux qui pourront vous aider, moi, je peux pas. Parce qu'en plus, selon le type d'oiseau que c'est, je peux pas le récupérer parce que ça va pas aller avec les nôtres. Mais dans tous les cas, j'ai pas le droit, donc je peux pas vous les prendre, je suis désolé.
0: En plus, il chante, regardez.
1: Ah oui, j'entends, oui.
0: Regardez-moi ça.
1: Ouais, ouais.
0: Il ferait presque pleurer.
1: Ben, voyez avec la SPA, eux pourront vous donner...
0: Il est émouvant, hein.
1: Ouais, ouais. Mais voyez avec la SPA qui nous pourront vous donner des noms d'éleveurs ou alors les récupérer directement.
0: Écoutez ça.
1: Voilà.
0: Parlez-lui.
1: Oui, oui, ben, j'entends bien, quoi. Non, mais le mieux, monsieur, c'est d'appeler la SPA. Il n'y a qu'eux qui pourront vous aider, quoi.
0: Parlez-lui.
1: Non, mais bon,
0: Et vous êtes...
1: Voilà. Désolé.
0: À quelle heure vous venez alors?
1: Non, mais je peux pas venir.
0: C'est vrai?
1: Oui, oui, je peux pas me déplacer comme ça.
0: Écoutez, donc... il a des yeux pétillants. Non, on dirait qu'il comprend tout.
1: Non, mais vous
0: À quelle heure vous venez?
1: Non, mais vous habitez où?
0: Moi, j'habite à Castelnau.
1: Bah, à ce moment-là...
0: Derrière le Super U.
1: Non, mais à ce moment-là, vous appelez directement la SPA et eux vous diront quoi faire. Moi, je peux pas...
0: Mais ils m'ont dit, on ne va pas se déplacer pour un petit piaf, on a autre chose à branler, ouais, avec les pitbulls et compagnie. Ouais. Tu t'adresses à Zoo Market.
1: Non, mais Zoo Market, je peux pas. Je peux pas.
0: Ils m'ont dit que c'était vous qui vous occupiez de ça.
1: Non, non, moi, je peux pas. Je vous laisse, monsieur, je suis obligé
0: bon,
1: de...
0: Bon, on arrive, hein.
1: Non,
0: au revoir. Allez, à tout de suite.
1: D'accord, mais c'est fermé, il n'y a pas de problème.
0: On va y aller, hein.
1: Au revoir, monsieur.
0: Allez, mets tes affaires, prends ta petite valise et ton petit baluchon, on va aller à Zoo Market, hein.
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0: Bon appétit avec la radio locale de divertissement Radio Pénard Skyrock. Merci d'être avec nous. Et puis merci de continuer vos vacances dans notre belle région bitéroise. Et puis vous n'hésitez pas, c'est la grande braderie là pendant ce week-end. 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Et l'on revient dans quelques instants avec Aurélia Soirée Mondaine.
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1: Bon appétit avec la radio locale, la radio d'ici, Radio Pénard Skyrock, et bienvenue dans ce joli week-end. Je sais pas que vous êtes en pleine forme, si vous êtes en vacances, fraîchement installé dans tous les campings en bord de Méditerranée, bienvenue en Biterrois, bienvenue dans l'Hérault, bienvenue en Occitanie. Vous avez bien profité de la Méditerranée là cette semaine, sans souci. Et nous, on continue ce début d'après-midi ensemble jusqu'à 15h. Et puis là maintenant, on écoute ensemble Divaphone, encore Sound of Legend.

Bon, il est temps de s'intéresser à ce qui se passe dans vos assiettes. Et merci d'avoir préféré Radio Penar Skyrock, la radio d'ici, pour vous accompagner. Et puis bon app à vous qui nous écoutez là, notamment sur les excellents restaurants et autres brasseries qui se situent sur les allées Paul Riquet de Béziers, plein centre. Et là maintenant on poursuit avec Maroon 5. I'm hurt.

0: va se rapprocher tout doucement des 13h. Bon début d'après-midi avec nous. Bonne plage si vous êtes en partance, là, bien sûr. La petite sieste à la plage, quand même, on est quand même plutôt pas mal. On va pas se mentir. En tous les cas, bel été avec nous en Biterrois. La suite de la musique, c'est Pierre Demer. Je pense à vous dans un instant.
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1: Bon week-end avec votre radio locale, Radio Pénard Skyrock. Il est 13h, voici à Manon Lisa.
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0: J'adore ce son là, c'était Elliot avec On s'oubliera. Vous écoutez la radio locale, la radio d'ici, c'est Radio Pelin Skyrock. Bah, bienvenue en Biterrois, bienvenue en bord de Méditerranée, bonne installation. Nous on reste ensemble jusqu'à 15h aujourd'hui, on profite au max des meilleurs tubes de l'été avec The Second Voice maintenant sur Radio Pelin.
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0: Vous venez juste d'arriver en Biterrois depuis les dernières heures. Ravi de vous savoir parmi nous à nouveau là pour passer vos vacances d'été. Bienvenue dans notre belle région et bonne installation. 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
1: Week-end ou boulot, écoutez, dans tous les cas, vous êtes les bienvenus sur Radio Open Skyrock. Il est 13h32, ce samedi début d'après-midi. Moi, je suis ravi de vous accompagner parce qu'on est ensemble jusqu'à 15h. Hein. Et puis après, ce sera le retour de Vince pour vous accompagner jusqu'à 19h pour votre playlist dans quelques minutes. On va écouter Shaggy et puis là maintenant, on poursuit avec Gims. Voici Soleil sur Radio Open Skyrock. Bonnes vacances.
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0: va écouter Shaggy et Sexy Lady sur Radio Pendant Skyrock, la radio locale, la radio d'ici 13h38. Allez, bonne route avec nous. Dans quelques instants, on se recroise pour votre agenda sortie loisir. Et puis là, maintenant, on poursuit ensemble avec Feu. Ça, c'est bon, ça, c'est DJ Tutu, ça.
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1: De retour dans nos idées de sortie et de loisirs. 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Et puis, on n'oubliez pas d'aller faire un petit saut ce soir à la Gambille qui se situe à Villeneuve-les-Béziers, qui vous accueille avec une soirée DJ set avec Lolek. Allez passer un bel été avec nous.
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1: Excellent week-end, vous écoutez la radio locale, la radio d'ici, c'est Radio Pénard Skyrock samedi. On est ensemble jusqu'à 15h, bien sûr, avec Tayo Cross, ce sera Hangover dans un instant. Et tout de suite, 14h, c'est Alex Warren.
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0: C'est l'été, c'est les vacances et c'est le week-end en Biterrois. Bienvenue chez nous, c'est Jules avec ses durs d'aimer. Bon, ben pour la suite, il y aura du Chris Cab dans quelques minutes. Moi, j'aime bien ce son là, ça s'appelle Badabing avec le featuring de Youssoupha. Et puis là maintenant, c'est les James, sa nouvelle version de Tequila.
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2: 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On revient pour la suite avec Mauvais Joe et Benson Boone.
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1: On passe ce début d'après-midi ensemble sur Radio Pénard Skyrock. D'ailleurs, on a encore une demi-heure à partager avant le retour de Vince et le retour de votre playlist de 15h à 19h. Et puis à partir de 19h, aujourd'hui c'est samedi, eh bien ce sera le retour de Maxime pour le hit DJ7. Allez, passez une bonne après-midi avec nous. On poursuit avec Naïka, voici One Track Mind.
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Mademoiselle, il est bien, c'est le nouveau Freds qu'on écoutait juste à l'instant. Bon après-midi et puis bon week-end, bien sûr, en Biterrois. Dans quelques instants, il y a Zao comme Caroline avec MC Solar. Hein. Et puis là maintenant, c'est Essence et c'est Love Tonight. Les meilleurs tubes sont ici.

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1: Mais il est temps de s'intéresser aux petites idées de sorties et de loisirs bien sympas là, qu'on a à vous proposer pour ce week-end, et notamment le Maka Oana au Cap d'Agde sur l'île des loisirs qui vous propose dès 21h une soirée avec DJ Tom Monio pour une soirée open format. Sinon, ce soir, il y a le Futsen, café-théâtre de Viasplage qui vous accueille pour Abigail's Party, une belle comédie. Rendez-vous dès 19h30. Et puis sinon, il y a la fête de la Saint-Jacques qui est en plein centre de Béziers sur la place Saint-Jacques dès 18h ce soir. Et jusqu'à 23h30 à peu près. On salue toute l'équipe qui organise. On salue le cuistot Roger qui va s'occuper de vos papilles ce soir. Allez, passez un bel été, de bonnes vacances.
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Manu ciao, c'était Je ne t'aime plus. Bon, bah, il est temps de se dire ciao, rendez-vous dès demain les copains, bien sûr. On se quitte avec Mickey, ça pique un peu quand même. Et puis, bien entendu, tout le reste de l'après-midi, c'est Vince qui prend les commandes de la playlist sur Radio Pénard Skyrock jusqu'à 19h. Allez, passez un bon samedi et bien sûr, belles vacances.

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2: Bon après-midi avec nous sur Radio Pénard Skyrock. Bien sûr, c'est samedi. Nous sommes aujourd'hui le 25 juillet. Pour l'entame de cette playlist, eh bien, je vous ai prévu Pierre Demar. Je pense à vous, 15h.
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0: Nice jusqu'à 19h pour cette journée. En tout cas, vous avez largement le temps de vous consacrer au plaisir de l'été comme de la bronzette avec Alex Ferrari sur Radio Pénard Skyrock.
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0: sur Radio Pénard Skyrock. On est sur tous les fronts pour le week-end, mais aussi les vacances, et puis d'accompagner l'ensemble de vos déplacements pour les départs. Clairement, il y a du monde sur les routes. Restez prudents, attentifs avec l'appli et toute la team de la playlist, les amis. Voici Flo de la Vega.
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0: En cet après-midi, peut-être à la plage, en écoutant Radio Open Air Skyrock. Vous avez fait le bon choix, la bande-son de votre été, elle se poursuit. Là, on écoute tout de suite Clara Luciani, La Grenade.
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1: En mode week-end, tout va bien donc pour ça, et puis aussi mode vacances, celle que vous attendiez depuis maintenant quelques semaines, voire plusieurs mois en général. Et bien voilà, ça y est, l'entame de celle-ci avec toute l'équipe. Vous avez embarqué l'appli Radio Pénard et vous avez bien fait, donc vous soyez avec très vite, c'est bien des bonnes adresses. Le retour d'Alex Warren, ce sera dans les minutes à venir. Fever Dream sur Radio Pénard.
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0: Bon samedi avec Radio Open Air Skyrock. Quel que soit le programme, pour certains, vous à bosser pour la saison, d'autres profitent de leurs vacances. C'est chacun son tour. Et avec ça, bien voici Take Girlfriends dans la playlist sur Radio Open Air.
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1: C'est cool de vous savoir une fois encore connecté à la playlist pour accompagner vos après-midi à la plage, en terrasse et en train de déambuler dans les rues commerçantes des villes et villages du Grand Biterrois. Ici pour parcourir donc jusqu'à 19h la playlist de ce samedi après-midi. Bon week-end, belles vacances, la bande-son de votre été. Bien, ça continue avec Jason Derulo, Watch Us Say.
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0: accompagné par la playlist Radio Penner Skyrock. En tout cas, chaque après-midi de 15h à 19h sur Radio Penner Skyrock. Là tout de suite, c'est PLK, Pocahontas.
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0: Pete et Bon Après-midi et bon week-end sur Radio Pénard Skyrock. Vous savez quoi, on approche d'ici une dizaine de minutes de l'agenda. Vos sorties donc à ne pas manquer. Et puis là, c'est Taylor Swift, Opalite.
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0: du Penner Skyrock. Bon samedi, c'est le 25 juillet, au cœur de l'été. On est bien là, à la plage, à la piscine, en mode vacances. Tout cela en écoutant la playlist, bien sûr. C'est Tal, le sens de la vie.
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0: On profite comme toujours avec toute l'équipe. Je suis ravi de vous accueillir et de pouvoir faire ce bout de chemin avec vous tout au long de l'après-midi, bien entendu, pour cet été 2026. J'espère que tout le monde va bien. Dans un instant, l'arrivée de l'agenda, et c'est Tame Impala qui nous y amène avec Dracula tout de suite.
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1: Pour ce soir, direction Vias Plage, une soirée qui promet en haut fût de scène, le café-théâtre qui vous accueillera pour Abigail's Party, une comédie culte ou une simple soirée entre voisins vire au cocktail explosif. Alors, entre humour, tension, situations improbables, un vrai moment de théâtre comme on les aime en plein été. C'est au fût de scène ce soir, ouverture à 19h30. Le spectacle débutera à 21h, tarif de 20€ ou la formule tapas et spectacle proposé à 40€. Une soirée donc estivale, conviviale à ne pas manquer, au fût de scène ce soir, direction Vias Plage. Dans un instant, c'est Pinépol, le son de Leto qu'on écoutera.
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0: Alors, du Penner Skyrock, votre radio locale dans la région. Et dans quelques petites minutes maintenant, 16h, de quoi y arriver avec Michael Jackson, Pretty Young Thing sera du Penner.
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1: Weekend.
0: Weekend. Vous parcourez cet après-midi avec Radio Pénard Skyrock. Le choix est fait, on s'installe pour quelques heures. Cet après-midi de samedi donc se poursuit avec dans la playlist Offenbach Star Seller juste après Manon Lisa.
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0: êtes de la partie, là, vous aussi, en rejoignant la playlist au Radio Penor Skyrock et de vous amener jusqu'à 19h. De quoi passer un bon après-midi avec, dans un instant, Bad Bunny, Café Con Ron et puis enfin Martin Garrix et Ed Sheeran. Repeat it sur Radio Penor Skyrock.
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1: Alors du Pénard Skyrock, on a de quoi profiter d'une bonne partie le week-end, des vacances, celles que vous entamez sur la région ou que sais-je, autre part peut-être, avec l'appli, le site pénard.fr. On est très heureux de vous savoir avec nous en vacances d'ailleurs, et puis de partager des bons plans avant 17h sur la région biterroise. Pour la musique, ce sera Pharrell Williams, encore Elliott. On s'oubliera, à tout de suite.
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1: En route, comme d'hab, hein, sur Béziers avec la seule radio locale. Moi, c'est Vince. Bien content de faire votre connaissance pour les prochaines semaines que vous passerez avec nous ici en vacances, du côté des plages, en camping, en location hein, d'un peu partout. L'appli Radio Pénard. Le bon réflexe à avoir, c'est de venir la télécharger gratuitement. L'appli disponible sur les stores mobiles. Dans moins d'une demi-heure, le point sur l'agenda pour la musique, c'est de Kid Laroi avec Justin Bieber. Il y aura aussi Ritza. Et puis enfin, On Jimmy. Voici Heaven is Right Here. 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

0: merci de passer l'après-midi avec Radio Open Air Skyrock. Faites comme chez vous. Ici, on est à la maison, peut-être même en vacances. L'un n'empêche pas l'autre. Avec dans un instant, l'agenda, on a de quoi bouger sur la région. Et puis, mauvais Joe, on écoute Pilé sur Radio Open Air.
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1: Ça bouge dans la région avec pour le milieu de la semaine cette soirée spéciale au Kinépolis Béziers avec la séance super fun dédiée à l'univers de Spider-Man. Une ambiance immersive inspirée de l'homme araignée, des animations et des surprises pour les fans. Enfin, la projection du film Spider-Man Brand New Day. C'est un rendez-vous unique en plein cœur de l'été pour vivre une soirée totalement héroïque. Mercredi soir donc dans votre Kinépolis Béziers. C'est l'univers de Spider-Man pour cette séance super fun à ne pas rater. Comme d'ailleurs Ugel dans un instant, Jamaican sera Deep Inner Skyrock.
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0: samedi avec Radio Open Air Skyrock. Là en ce moment, quoi que vous fassiez ou que vous soyez, c'est l'été. Et on continue avec juste avant 17h, Joe doit filer, on s'écoute Rihanna.
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2: On ne change rien, évidemment, avec toute la team playlist pour vous ce samedi après-midi. Et puis de maintenant, démarrer cette nouvelle heure aux côtés de Gambi et de Shakira de Burna Boy, c'est Die Die.
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0: s'installe chaque jour sur Béziers. Le point de départ, ce sont les allées Paul Riquet. C'est forcément à vos côtés hein, pour le week-end. Les vacances, bel été avec Alex Warren, Fever Dream, mais aussi Take, réanimé sur Radio Pénard Skyrock.
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1: Bon samedi après-midi avec toute la team. Les amis, je vous propose d'embarquer votre radio locale à la plage, l'appli Radio Pénard, et puis de rester connecté à nos réseaux sociaux pour ainsi profiter de l'ensemble de nos publications. Vous nous laissez vos messages à tout moment sur Insta, mais aussi la page Facebook de Radio Pénard Skyrock. La musique, on s'occupe de vous jouer Gims Théodora tout à l'heure. Le son des vacances de l'été, Bellini, un classique avec Samba de Janeiro, et puis Oria, soirée mondaine.
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1: C'est clairement dans la playlist hein, qu'il faut rester pour s'ambiancer tout au long de cet après-midi, prendre la direction de prochaines infos loisirs. De la météo, ce sera pour 18h et puis la musique. On continue Florida Right Round après This Is Theodora. Encore Jason Derulo, Michiko sur Radio Pénard.
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0: de Pénard Skyrock, on convient, comme d'hab, tous les jours de vous faire profiter des meilleurs tubes de vos vacances, été 2026, et puis enfin de prendre connaissance de l'agenda, juste après Zao, comme Caroline.
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1: Alors du Peignoir Skyrock, ce soir deux ambiances, deux styles et toujours l'été qui bat son plein sur la région avec du côté de Villeneuve-les-Béziers à la Gambille, l'ambiance conviviale proposée au bord du canal et pour ce soir DJ set avec Lolek. Fin de journée, soleil qui descend, musique qui s'installe, la parfaite soirée estivale. Allez, là je vous ai fait un beau tableau, hein. Comme d'ailleurs pour l'île des loisirs au Macaoana, c'est au Cap d'Agde pour ce mois de juillet qui reste bouillant. Sa programmation DJ choisie avec soin. Ce soir, 21h, 2h, DJ Tom Monio pour une soirée open format, rooftop, nuit d'été, ambiance qui monte jusqu'à tard. Voilà donc deux spots, deux ambiances à vous de choisir en votre soirée estivale. Dans un instant, c'est Ugel avec Ultra Naté de retour. Moving to the sun.
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0: se retrouve, nous, pour la suite sur Dépanneur Skyrock. On ne lâche rien. On est d'ailleurs bien installé pour ce week-end. On terminera l'après-midi d'ici à 19h pour rejoindre le Hit DJ Set avec Maxime le samedi soir et Meryl juste avant les prévisions météo de 18h.
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0: Weekend. 18h tout juste, on est sur Radio Pénard Skyrock. Bon week-end, belle fin d'après-midi pour la suite. On écoutera June Jelly mais aussi Tame Impala. Et immédiatement un petit coup d'œil aux prévisions. Météo, bienvenue.
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3: Bon, bah pour aujourd'hui, ça reste encore assez incertain pour ce début de soirée d'après Météo France, avec des températures qui sont aux alentours de 28-29 degrés là cet après-midi. C'est le retour aussi de quelques rafales de vent. Secteur ouest, nord-ouest jusqu'à 40 km/h. Vent que l'on devrait retrouver demain dimanche, toute la journée. Température 19 degrés le matin jusqu'à 30 degrés l'après-midi. Et puis, sans doute qu'à partir de la semaine prochaine, voilà, on va retrouver encore un petit peu de vent et puis des températures qui vont remonter légèrement. Allez, bonne soirée, bon week-end.
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0: sommes là présents sur Radio Pénard Skyrock, à vos côtés, sur la région comme de partout, hein, sur votre lieu de vacances. C'est Vince, j'embarque dans cette dernière ligne droite de playlist, les meilleurs sons de votre été avec Take, Room 69, mais aussi Théodora. Voici Be My Valentine sur Radio Pénard.
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1: La playlist Radio Pénard Skyrock, ici pour parcourir ces quelques bons moments. C'est ce que je vous propose de faire jusqu'à 19h. Et puis vous confirmer aussi qu'à 19h, Maxime prendra le relais avec le hit DJ set. Bon samedi, si vous êtes toujours sur la route des vacances, prudence, puis restez avec nous, hein, vous êtes pour d'autres du côté des plages du littoral pour écouter les meilleurs tubes après le retour de quelques bonnes adresses. Ce sera Faruko, Marvin Dupré et Ugel en préparation avec David Guetta, Shine.
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1: Du Pénard Skyrock sur le Grand Biterrois. Merci d'avoir fait le choix de nous retrouver, de pouvoir en profiter avec forcément une partie de l'équipe à cette heure-ci dans votre playlist. On va prendre la direction de l'agenda. Ce sera dans une vingtaine de minutes. Et puis aussi des tubes à volonté. Je distribue Christophe Willem, Miley Cyrus et Gims tout de suite. Soleil. La

0: se pose ici même avec Radio Open Air Skyrock. Une petite pause fraîcheur avec l'occasion de vous amener jusqu'à l'agenda. Et avec ça, Bad Bunny, Café Conron.
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1: 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Dans un instant, ce sera Joule, c'est dur d'aimer.
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0: votre playlist aura du Banner Skyrock qui se termine là pour aujourd'hui. On n'a pas vu le temps passer, hein. Raison de plus pour remettre ça demain, dimanche, même endroit, même heure. C'est samedi, donc ce soir, le Hit DJ Set présenté par Maxime d'ici quelques minutes. Je vous embrasse fort. Prenez soin de vous, restez fidèles. Vive heureux. On se quitte sur le son de Dub Dogs. C'est Stolen Dance. À demain. Ciao, ciao.
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2: Très belle soirée à l'écoute de Radio Pénard Skyrock. Aujourd'hui, on est le 25 juillet, 19h pour YouTube. Mauvais jour arrive, mais avant ça, place à Taiki et Anime sur Radio Pénard Skyrock.
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Très bon week-end à l'écoute de Radio Pénard Skyrock. J'espère que vous êtes en forme ce samedi soir, les copains, parce que nous, on se lâche plus jusqu'à 21h. À partir de 20h, place au hit de DJ7. Mais avant ça, j'ai pour vous le son de Fouad Papy. Si vous êtes sur TikTok, vous connaissez forcément ce morceau sur Radio Pénard Skyrock.

0: 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Et puis à Serres, ses amis, la Festa Serroise se poursuit ce soir et demain. Et oui, donc ce soir, on vous attend pour une soirée dansante à partir de 22h. Et demain, les copains, à 17h30, il y aura une exposition et tour de village en Harley-Davidson. 18h30, apéro concert. Et 22h, une grande soirée dansante. Donc profitez-en. Allez, au report en musique avec le son de Gims sur Radio Pénard Skyrock.
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2: La radio événement, c'est Radio Pénard Skyrock. Et puis les amis, ce soir, vous avez envie de sortir, d'en profiter. Et bah, bonne nouvelle, pour ça je vous emmène avec moi à votre guinguette La Gambie qui se trouve à Villeneuve-les-Béziers. Vu que ce soir, copains, on vous attend pour une soirée DJ set avec Lolek. Et autant vous dire que ça envoie du très très lourd. Donc profitez-en, la soirée DJ set, c'est ce soir à La Gambie. Allez, on repart en musique. Et pour la suite des tubes, et bah, on va se faire plaisir avec NASA sur Radio Pénard Skyrock.
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0: Bonsoir tout le monde, j'espère que vous êtes en forme ce samedi soir pour faire la fête ensemble. Et pour débuter cette émission, j'ai pour vous une remix de Infinity sur Radio Pédard Skyrock.
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1: Et ouais, c'est comme ça, tous les samedis soirs, on fait le before de votre soir ensemble. À l'instant, j'avais pour vous la remix des Black Eyed Peas sur Radio Planar Skyrock. Et ça, c'était signé, évidemment, Steve Aoki et Blaster Jack. Et bon, les copains, on va poursuivre la soirée ensemble, on va continuer à se faire plaisir. Et là, pour la suite, je vous annonce du David Guetta, il y aura aussi du Rihanna, Offenbach, Case et la place à Florida sur Radio Planar Skyrock.
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1: Ah bah je vous l'avais dit, ici on fait pas les choses à moitié. À l'instant j'avais pour vous le numéro 4 de ce DJ set, on vient d'écouter La Soudouche House Mafia. Allez, on arrive au top 3 les amis, donc ouais, on va se faire plaisir. Et là pour la suite, je vous annonce du Benny Benassi, David Guetta ou encore Chotek.
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J'en sais à l'instant sur Skyrock, premier sur le rap toute la journée, du bon son et puis du cash aussi à gagner. De l'argent justement, il y en a à gagner là depuis le début du week-end, tout ce week-end et toute la semaine prochaine, on vous offre du cash pour ça. Vous envoyez cash par SMS au 72020, cash envoyé par SMS au 72020, C-A-S-H, et on vous envoie du cash. Si vous êtes tiré au sort, vous arrivez, vous débarquez en direct à l'antenne et vous repartez avec de l'argent et puis 15 000 euros aussi prochainement à gagner sur Skyrock. La suite du son avec Gambi qu'on avait découvert sur Skyrock avec Pop Pop Pop, c'était son tout premier son. Là, c'est René au Villa.

0: Michael Jackson sur Skyrock et Michael, son énorme succès, son biopic au cinéma qui retrace une partie de la première partie de la carrière musicale de Michael Jackson. Le biopic le plus vu en France et dans le monde entier. Michael en classique, on a écouté Billie Jean, Nono La Grinta pour la suite du son. C'est Love You sur Skyrock, enchaîné à le son de Oxlade juste après, c'était bien ça. Kulosa en classique de Skyrock et puis Gims aussi arrive avec Soleil sur Sky, premier sur le rap.
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0: Skyrock, premier sur le rap toute la journée. Gazo, on va l'écouter. Nanani, nanana. À l'instant, la suite du son avec Pilé, là. On va écouter Mauvais Joe bientôt. Le gros banger, le gros tube de cet été, là, pour le moment, de cet été 2026. Cut Killer aussi à retrouver. Comme tous les samedis soirs, 22h minuit. 2h mixées par le DJ numéro 1 en France. Cut Killer, même pendant l'été, on est là pour vous accompagner. Avec 2h de mix. Cut Killer, donc, avant d'aller peut-être en soirée. Pour certains, bon été, qui fait bien, profitez bien. Pensez à ceux qui taffent. Grosse pensée aux pompiers aussi, hein, qui ont du boulot, là, en ce moment. Notamment en Gironde, dans les Landes, on a une grosse pensée, c'est pas facile ce que les pompiers vivent et les habitants également, même les vacanciers, pour ceux qui sont là-bas. Et Pilé donc qui arrive, Mauvais Joe sur Skyrock avant 22h, avant le début du Cut Killer Show. Big Flo Oli aussi avec Picasso sur Skyrock. Bonne soirée, bon samedi soir, bon été.
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0: Bien sûr qu'on est là sur Skyrock pendant l'été, pendant les vacances, 22h minuit, c'est le Code Killer Show, meilleur DJ pop français. Il est là, hein, il prend les platines de Skyrock. 22h minuit, on a écouté du très très bon son et ça va se poursuivre jusqu'à minuit avec des gros classiques, des nouveautés, des inédits. Tout ça à se faire maintenant sur Sky. Code Killer Show, on continue.
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0: dire être français. Français, d'abord, ça signifie être concerné par ce qui se passe ici. Aimer les personnes qui vivent, s'investir dans la grande aventure que propose ce pays. J'entends souvent dire, mais c'est quoi la France? La France, c'est tout simplement ce qu'on veut tous en faire.
1: Bah, heureusement que français, ça ne se résume pas à une couleur de peau. Être français, bah, c'est vivre en France, c'est construire en France.
2: Oui, on m'a déjà qualifié de cocorico. Et c'est une fierté. Fierté d'avoir participé à la reconstruction de la France après la guerre. D'avoir grandi en entendant « Vive la France ». Qu'y a-t-il de mal à ça ?

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0: C'est Skyrock et ça y est, c'est terminé pour le Cut Killer Show. On a passé deux heures ensemble avec Cut Killer, le meilleur DJ pop français, qui est là au platine de Skyrock, 22h minuit, c'est comme ça tous les samedis soirs sur Sky. 22 minuit, Cut Killer Show. Juste après le Cut Killer Show, il y a du son à écouter en direct toute la nuit, ça bouge pas. Si vous êtes en vacances, si vous êtes sur les routes, voilà, si vous êtes à la maison aussi, profitez bien. Cut Killer Show terminé. Et donc là, c'est le non-stop de la nuit. Urban Music non-stop, salut tout le monde.
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